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1: La fête des rois, encore appelée l'épiphanie, est une fête chrétienne. Chaque année, elle a lieu le premier dimanche du mois de janvier. On célèbre à cette occasion la visite de l'enfant Jésus par les trois rois mages. Pourtant, l'origine des rois mages est aujourd'hui encore obscure. On disait que ces mystérieux personnages venus de l'Orient étaient savants, riches mais errants. Le jour est avant tout la date de baptême du Christ. Dès le 5e siècle, l'Église donna une importance considérable à cet événement. Selon les anciennes coutumes françaises, en Franche-Comté, les enfants se déguisaient en rois mages et portaient une ceinture dorée sur une chemise constellée d'étoiles. Ils allaient de porte en porte en chantant et en agitant des clochettes pour réclamer leur part. En Basse-Bretagne, c'est un pauvre tirant un cheval orné de buis et de lauriers qui s'arrête de porte en porte pour recueillir la part des pauvres. Et la galette des rois, servie à cette occasion, est une tradition typiquement française. La galette est partagée en autant de portions que de convives, plus une. Cette part supplémentaire, appelée la part du pauvre, ou la part du bon Dieu et de la Vierge, était destinée au premier pauvre qui se présenterait. Il y avait aussi la part des absents, qui était le fils aux armées, le parent sur un vaisseau du roi, le pêcheur, qui n'était pas rentré. Cette part était gardée jusqu'à leur retour. Une façon tendre de dire « on a pensé à vous ». Si elle séchait sans moisir, c'était un bon signe. La tradition veut qu'elle soit l'occasion de tirer les rois. À l'épiphanie, une fève est cachée dans la galette. C'est une fève blanche ou noire qui était déposée pour les scrutins, et la personne qui obtient cette fève devient le roi de la journée et a le droit de porter une couronne de fantaisie. Aujourd'hui, les boulangers fournissent avec la galette une couronne en papier doré à usage unique. Plus traditionnellement, chaque famille réalise et conserve une ou plusieurs couronnes artisanales. La tradition d'origine religieuse est devenue une tradition familiale où on se rassemble pour découper la fameuse galette. Celui qui trouvera la fève sera couronné roi, choisira sa reine et offrira la prochaine galette. Des variantes se sont développées. Certaines familles s'arrangent pour que la fève ou la figurine revienne à un des plus jeunes enfants. Il est couronné roi ou reine, il choisit alors sa reine ou son roi, qui est souvent sa mère ou son père.
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1: La fête des rois, encore appelée l'épiphanie, est une fête chrétienne.
0: Lễ hội các vua còn được gọi là lễ hiện thân của Chúa. Đây là ngày lễ của Cơ Đốc giáo.
1: Chaque année, elle a lieu le premier dimanche du mois de janvier.
0: Lễ hội các vua diễn ra hàng năm vào ngày chủ nhật đầu tiên của tháng Giêng.
1: On célèbre à cette occasion la visite de l'enfant Jésus par les trois rois mages.
0: Đây là dịp người ta kỷ niệm ngày cậu bé Jésus được ba vị vua đạo sĩ tới thăm.
1: Pourtant, l'origine des rois mages est aujourd'hui encore obscure.
0: Tuy nhiên, nguồn gốc của ba vị vua đạo sĩ này cho đến nay vẫn còn là một điều bí ẩn.
1: On disait que ces mystérieux personnages venus de l'Orient étaient savants, riches mais errants.
0: Người ta cho rằng những nhân vật huyền bí đến từ phương Đông này là những người uyên bác, giàu có nhưng lang thang khắp nơi.
1: Ce jour est avant tout la date de baptême du Christ. Dès le 5e siècle, l'Église donna une importance considérable à cet événement.
0: Ngày họ đến thăm Chúa Giêsu còn là ngày làm lễ đặt tên thánh cho Chúa. Ngay từ thế kỷ thứ 5, nhà thờ đã vô cùng coi trọng sự kiện này.
1: Selon les anciennes coutumes françaises, en Franche-Comté, les enfants se déguisaient en rois mages et portaient une ceinture dorée sur une chemise constellée d'étoiles.
0: Theo phong tục xưa kia của Pháp, ở vùng Franche-Comté, bọn trẻ con được hóa trang thành vua đạo sĩ, mặc áo lấp lánh các vì sao và mang thắt lưng dát vàng.
1: Ils allaient de porte en porte en chantant et en agitant des clochettes pour réclamer leur part.
0: Chúng đến từng nhà hát hò và rung chuông inh ỏi đòi quà mừng tuổi.
1: En Basse-Bretagne, c'est un pauvre tirant un cheval orné de buis et de lauriers qui s'arrête de porte en porte pour recueillir la part des pauvres.
0: Ở vùng Basse-Bretagne, người ta hóa trang như kẻ bần hàn, dắt theo một con ngựa được tết những cành hoàng dương hay nguyệt quế. Họ dừng bước trước các cửa nhà để nhận đồ bố thí cho người nghèo.
1: Et la galette des rois, servie à cette occasion, est une tradition typiquement française.
0: Và vào dịp này, ăn bánh các vua là một phong tục điển hình của Pháp.
1: La galette est partagée en autant de portions que de convives, plus une. Cette part supplémentaire, appelée la part du pauvre, ou la part du bon Dieu et de la Vierge, était destinée au premier pauvre qui se présenterait.
0: Bánh được chia đủ số phần cho những người có mặt trong bữa ăn và để dành thêm một phần nữa.

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1: La fête des rois, encore appelée l'épiphanie, est une fête chrétienne. Chaque année, elle a lieu le premier dimanche du mois de janvier. On célèbre à cette occasion la visite de l'enfant Jésus par les trois rois mages. Pourtant, l'origine des rois mages est aujourd'hui encore obscure. On disait que ces mystérieux personnages venus de l'Orient étaient savants, riches, mais errants. Le jour est avant tout la date de baptême du Christ. Dès le 5e siècle, l'Église donna une importance considérable à cet événement. Selon les anciennes coutumes françaises, en Franche-Comté, les enfants se déguisaient en rois mages et portaient une ceinture dorée sur une chemise constellée d'étoiles. Ils allaient de porte en porte en chantant et en agitant des clochettes pour réclamer leur part. En Basse-Bretagne, c'est un pauvre tirant un cheval orné de buis et de lauriers qui s'arrête de porte en porte pour recueillir la part des pauvres. Et la galette des rois, servie à cette occasion, est une tradition typiquement française. La galette est partagée en autant de portions que de convives, plus une. Cette part supplémentaire, appelée la part du pauvre, ou la part du bon Dieu et de la Vierge, était destinée au premier pauvre qui se présenterait. Il y avait aussi la part des absents, qui était le fils aux armées, le parent sur un vaisseau du roi, le pêcheur, qui n'était pas rentré. Cette part était gardée jusqu'à leur retour. Une façon tendre de dire « on a pensé à vous ». Si elle séchait sans moisir, c'était un bon signe. La tradition veut qu'elle soit l'occasion de tirer les rois. À l'épiphanie, une fève est cachée dans la galette. C'est une fève blanche ou noire qui était déposée pour les scrutins et la personne qui obtient cette fève devient le roi de la journée et a le droit de porter une couronne de fantaisie. Aujourd'hui, les boulangers fournissent avec la galette une couronne en papier doré à usage unique. Plus traditionnellement, chaque famille réalise et conserve une ou plusieurs couronnes artisanales. La tradition d'origine religieuse est devenue une tradition familiale où on se rassemble pour découper la fameuse galette. Celui qui trouvera la fève sera couronné roi, choisira sa reine et offrira la prochaine galette. Des variantes se sont développées. Certaines familles s'arrangent pour que la fève ou la figurine revienne à un des plus jeunes enfants. Il est couronné roi ou reine, il choisit alors sa reine ou son roi, qui est souvent sa mère ou son père.
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1: Qu'est-ce qu'on fête à l'épiphanie? A. La naissance de l'enfant Jésus. B. La visite des rois mages à Jésus, le nouveau-né. C. Le premier dimanche du mois de janvier. B. La visite des rois mages à Jésus, le nouveau-né. Laquelle de ces informations est fausse? A. La galette des rois est répartie en autant de parts que de convives, plus une part destinée aux premiers pauvres. B. La personne qui obtient dans sa part de galette la fève est couronnée roi ou reine. C. Selon la tradition, la couronne de la fête des rois n'est jamais faite à la maison. C. Selon la tradition, la couronne de la fête des rois n'est jamais faite à la maison. Qu'est-ce qui varie en ce qui concerne le fait de tirer les rois? A. Le plus jeune des convives distribue les parts de la galette aux convives. B. On s'arrange pour que la fève revienne au plus jeune enfant. C. Tous les convives se rassemblent pour découper la galette. B. On s'arrange pour que la fève revienne au plus jeune enfant.

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1: La fête des rois, encore appelée l'épiphanie, est une fête chrétienne. Chaque année, elle a lieu le premier dimanche du mois de janvier. On célèbre à cette occasion la visite de l'enfant Jésus par les trois rois mages. Pourtant, l'origine des rois mages est aujourd'hui encore obscure. On disait que ces mystérieux personnages venus de l'Orient étaient savants, riches mais errants. Le jour est avant tout la date de baptême du Christ. Dès le 5e siècle, l'Église donna une importance considérable à cet événement. Selon les anciennes coutumes françaises, en Franche-Comté, les enfants se déguisaient en rois mages et portaient une ceinture dorée sur une chemise constellée d'étoiles. Ils allaient de porte en porte en chantant et en agitant des clochettes pour réclamer leur part. En Basse-Bretagne, c'est un pauvre tirant un cheval orné de buis et de lauriers qui s'arrête de porte en porte pour recueillir la part des pauvres. Et la galette des rois, servie à cette occasion, est une tradition typiquement française. La galette est partagée en autant de portions que de convives, plus une. Cette part supplémentaire, appelée la part du pauvre, ou la part du bon Dieu et de la Vierge, était destinée au premier pauvre qui se présenterait. Il y avait aussi la part des absents, qui était le fils aux armées, le parent sur un vaisseau du roi, le pêcheur, qui n'était pas rentré. Cette part était gardée jusqu'à leur retour. Une façon tendre de dire « on a pensé à vous ». Si elle séchait sans moisir, c'était un bon signe. La tradition veut qu'elle soit l'occasion de tirer les rois. À l'épiphanie, une fève est cachée dans la galette. C'est une fève blanche ou noire qui était déposée pour les scrutins et la personne qui obtient cette fève devient le roi de la journée et a le droit de porter une couronne de fantaisie. Aujourd'hui, les boulangers fournissent avec la galette une couronne en papier doré à usage unique. Plus traditionnellement, chaque famille réalise et conserve une ou plusieurs couronnes artisanales. La tradition d'origine religieuse est devenue une tradition familiale où on se rassemble pour découper la fameuse galette. Celui qui trouvera la fève sera couronné roi, choisira sa reine et offrira la prochaine galette. Des variantes se sont développées. Certaines familles s'arrangent pour que la fève ou la figurine revienne à un des plus jeunes enfants. Il est couronné roi ou reine, il choisit alors sa reine ou son roi, qui est souvent sa mère ou son père.
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1: Qu'est-ce qu'on fête à l'épiphanie? A. La naissance de l'enfant Jésus. B. La visite des rois mages à Jésus, le nouveau-né. C. Le premier dimanche du mois de janvier. B. La visite des rois mages à Jésus, le nouveau-né. Laquelle de ces informations est fausse? A. La galette des rois est répartie en autant de parts que de convives, plus une part destinée aux premiers pauvres. B. La personne qui obtient dans sa part de galette la fève est couronnée roi ou reine. C. Selon la tradition, la couronne de la fête des rois n'est jamais faite à la maison. C. Selon la tradition, la couronne de la fête des rois n'est jamais faite à la maison. Qu'est-ce qui varie en ce qui concerne le fait de tirer les rois? A. Le plus jeune des convives distribue les parts de la galette aux convives. B. On s'arrange pour que la fève revienne au plus jeune enfant. C. Tous les convives se rassemblent pour découper la galette. B. On s'arrange pour que la fève revienne au plus jeune enfant.